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Bonsoir à tous. L'ambiance cet après-midi à Lens qui fête le retour de ces joueurs qui ont ramené la Coupe de France. Ils ont défilé cet après-midi dans un bus en impérial dans les rues de la ville aux couleurs sang et or avant d'être acclamés par la foule devant l'hôtel de ville pour la présentation du trophée. Et 35 personnes ont été interpellées en marge de la finale de la Coupe de France entre Lens et Nice. 26 gardes à vue pour violence, détention d'artifices ou port d'armes prohibées. Le ministre israélien de la Sécurité nationale est désormais interdit de territoire français. Décision après la diffusion d'une vidéo qui montre des militants de la flottille pour Gaza, dont des Français humiliés et menottés. Véronique Sanson hospitalisée en urgence après une infection respiratoire aiguë. La chanteuse de 77 ans a dû annuler son concert prévu ce soir au festival Hard Rock de Saint-Brieuc. Ses prochaines dates restent pour le moment maintenues. La Palme d'Or du Festival de Cannes sera remise à partir de 20h15 ce soir parmi les favoris de cette édition. Un film russe, Minotaure, qui revient souvent dans les pronostics. Thriller politique sur fond de guerre en Ukraine et de tensions en Russie. Et puis c'est la nuit européenne des musées ce soir partout en France. Plusieurs musées ouvrent avec des animations dédiées. Bonne soirée.

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1: Lundi 25 mai, tournoi de basket 3x3 jeunes à Argentat. Organisé par le comité de basket de la Corrèze, dès 9h pour les catégories U13, U15 et U18, filles et garçons. Venez découvrir cette nouvelle discipline olympique au stade Marcel Sel. Le lundi 25 mai, tournoi de basket 3x3 jeunes à Argentat. Coquelicompte au Trobar Café, le vendredi 29 mai à 19h30 à Moustier-Ventadour. Le festival itinérant du conte Coquelicompte s'arrête à Moustier-Ventadour au Trobar Café. Le vendredi 29 mai à 19h30, l'association Le Café du Moustier accueillera Arline Thibault qui présentera « Dehors la tempête ». Dans ce spectacle, Arline Thibault vous invite à une veillée comme d'antan pour écouter le récit d'une nuit de tempête près d'un poêle. Le spectacle dure 1h15, il convient aux enfants à partir de 8 ans. Coquelicompte au Trobar Café, le vendredi 29 mai à 19h30 à Moustier-Ventadour.
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1: Et en ce dimanche 24 mai, bonne fête aux Donatiens. Les Béliers, votre situation financière est plutôt bonne.
2: Taureau, c'est le moment de profiter de chaque moment avec légèreté et spontanéité.
3: Les Gémeaux, le secteur professionnel est assez mal aspecté aujourd'hui.
4: Les Cancers, vous serez attentionnés et prévenants envers vos proches qui vous le rendront bien.
5: Lion, votre envie de liberté ne sera pas appréciée par tous.
6: Les Vierges, faites-vous tout petit.
7: Les Balances, vous pourrez céder à quelques-unes de vos envies.
8: Scorpion, faites preuve d'un maximum de diplomatie.
9: Les Sagittaires, votre sensualité et votre envie d'aimer se réveilleront d'un seul coup.
10: Les Capricornes, en famille, la vie quotidienne sera émaillée de moments de joie partagés, de tendresse.
11: Les Verseaux en couple, vous vous chamaillerez au sujet de la destination de vos prochaines vacances.
12: Les Poissons, enfin, vous aurez l'art de maintenir un climat douillet et tendre dans votre foyer.
13: Bonne journée et à demain.
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1: ACX, bonjour. 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Venez passer un bon moment à Forges, 19 380 le dimanche 24 mai, c'est-à-dire le dimanche de la Pentecôte. 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

0: 36 hectares, près de 300 bénévoles ont participé hier à la première battue pour retrouver Manon Rolando à Saint-Étienne-de-Montluc, près de Nantes. Malgré la chaleur, les volontaires ont tenté de retrouver l'éleveuse de 31 ans disparue depuis le 27 mars. Son conjoint, suspecté du meurtre, a été arrêté fin avril en Algérie et placé en détention. Les Français continuent de mettre de l'argent de côté. Les livrets d'épargne réglementés atteignent un niveau record, 700 milliards d'euros, Jacques Terrance.
1: Oui, près de 700 milliards d'euros sont désormais placés sur les livrets A, livret développement durable ou livret d'épargne populaire, un record selon la Caisse des dépôts. Mais dans le détail, les habitudes commencent à changer. Le livret A, par exemple, a enregistré en 2025 sa première décollecte. Depuis 10 ans, les Français ont retiré plus d'argent qu'ils n'en ont déposé. La baisse des taux explique en partie ce recul. Résultat, une partie de l'épargne se déplace vers d'autres placements et notamment l'assurance vie jugée plus attractive.
0: Merci Jacques. Vers la fin du conflit au Moyen-Orient, un accord entre les États-Unis et l'Iran a été largement négocié. C'est ce qu'ont affirmé Washington et Téhéran. Ce protocole en 14 points prévoit notamment la réouverture du détroit d'Ormuz et la levée du blocus américain. Un accord qui doit encore être finalisé. Fusillade à Washington, près de la Maison-Blanche hier soir. Un homme de 21 ans a ouvert le feu contre un poste de contrôle de sécurité avant d'être abattu par le Secret Service. Un passant a été blessé. Donald Trump se trouvait sur place, mais lui n'a rien. Le tireur présumé souffrait de troubles mentaux. En rugby, l'Union Bordeaux-Bègles conserve sa couronne européenne. Les hommes de Yannick Bru ont écrasé les Irlandais du Leinster 41-19 hier en finale de la Champions Cup à Bilbao. Il s'agit du deuxième titre consécutif pour Bordeaux, toujours en lice pour le doubler avec le top 14. Et puis c'était la clôture du 79e Festival de Cannes hier soir et c'est le film Fjord qui a reçu la Palme d'Or. C'est la deuxième récompense pour son réalisateur Christian Mungiu. Le Grand Prix lui revient au Russe Andrei Zviagintsev pour Minotaure. Côté français, Emmanuel Mar décroche le prix du scénario avec Notre Salut. Virginie Efira est sacrée meilleure actrice ex aequo. Très bonne journée à tous.
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1: Samedi 30 mai, célébration du 82e anniversaire du Conseil national de la Résistance à Saint-Martin-la-Méanne. Organisée par le comité du Plateau des Étangs, la journée débutera à 10h30 par une conférence de Nathalie Sage-Pranchère, historienne. Un repas est prévu à midi à Gros-Chastan, sur réservation. À 14h30, causerie-débat avec projection d'un court-métrage, L'école et la Résistance. À 16h30, présentation d'ouvrages et de l'exposition. La journée sera clôturée à 18h avec un concert de la chorale Les Amis de Louise et le verre de l'amitié. C'est le samedi 30 mai, célébration du 82e anniversaire du Conseil national de la Résistance à Saint-Martin-la-Méanne. Dimanche 31 mai, spectacle de danse de l'association Corps en Tête à Argentat. Deux représentations à 15h et 18h30. Entrée libre et participation libre. Venez découvrir le travail des élèves de l'atelier Corps en Tête. Le spectacle cette année se nomme Canopée. C'est à la salle des Confluences, dimanche 31 mai, spectacle de danse de l'association Corps en Tête à Argentat.
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Bonjour, aujourd'hui 24 mai, nous fêtons les Donatiens et Maël. C'est aussi la journée mondiale du bricolage. C'est le 24 mai 1931 que naissait Michael Lonsdale, qui nous a quittés en septembre 2020. Quant à Jean-Pierre Vacry, né en 1951, il nous a quittés en janvier 2021. Joyeux anniversaire à Bob Dylan, né le 24 mai 1941, à Dominique Lavanant, né en 1944, comme Christine Delaroche et Patti LaBelle, à Marc Cerrone, né en 1952, à Christine Scott Thomas, né en 1960, à Eric Cantona, né en 1966, et on termine la liste par Rose, né le 24 mai 1978. C'est aussi le 24 mai 2006 que les Shadocks perdaient leur voix. Claude Pieplu était né en mai 1923. En 2020, décès de Jean-Loup Dabadie, membre de l'Académie française, né en septembre 1938. Enfin, le 24 mai 2023, décès de Tina Turner, né en novembre 1939. Le 24 mai 1844, Samuel Morse envoie le premier message sur la première ligne de télégraphe. En 1920, le président français Paul Deschanel est retrouvé errant en pyjama le long d'une voie ferrée après être tombé du train présidentiel dans la nuit. En 2000, Michael J. Fox met fin à sa carrière d'acteur. Le héros de Retour vers le futur souhaite se consacrer à son combat contre la maladie de Parkinson. Enfin, le 24 mai 2019, 13 personnes sont blessées lors d'un attentat rue Victor Hugo à Lyon. Le dicton du jour, lorsqu'il pleut à la Saint-Donatien, c'est de la pluie pour le mois qui nous vient. Demain, vous penserez à fêter les Sophies.

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1: Et on retrouve un grand soleil aujourd'hui sur l'ensemble du pays. Quelques passages nuageux dans le nord, en Alsace-Lorraine, dans le Pays Basque et les Pyrénées. Mais sinon, c'est bien un ciel complètement dégagé que l'on va retrouver un peu partout. On note tout de même un risque d'orage dans les Alpes du Sud. Pour les températures, elles sont au-dessus des moyennes de saison. 25 degrés à Marseille, 26 à Ajaccio, 27 à Chambéry, Gap et Nice, 30 à Strasbourg, Aurillac et Lille, 32 à Brest, Tours, Toulouse et Lyon, 33 à Paris et à Limoges, jusqu'à 34 degrés attendus à Bordeaux au plus fort de la journée.
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1: Bonjour à tous, l'essentiel de l'actualité avec une première pour un mois de mai en France. Le Finistère a été placé en vigilance jaune canicule par Météo France aujourd'hui. Une alerte qui n'a jamais été activée aussitôt dans l'année. Le thermomètre doit grimper jusqu'à 32 degrés à Brest, 33 à Quimper cet après-midi. C'est en raison d'un dôme de chaleur exceptionnel. Ils ont ratissé 56 hectares. Près de 300 bénévoles ont participé hier à la première battue pour retrouver Manon Rolando à Saint-Étienne-de-Montluc près de Nantes. Malgré la chaleur, les volontaires ont tenté donc de retrouver l'éleveuse de 31 ans disparue depuis le 27 mars. Son conjoint suspecté de meurtre a été arrêté fin avril en Algérie et placé en détention. Vers la fin du conflit au Moyen-Orient, un accord entre les États-Unis et l'Iran a été largement négocié. C'est ce qu'ont affirmé Washington et Téhéran. Ce protocole en 14 points prévoit notamment la réouverture du détroit d'Ormuz et la levée du blocus américain. Un accord qui doit encore être finalisé. Et puis c'était la clôture du 79e festival de Cannes hier soir. C'est le film Fjord qui a reçu la palme d'or, la deuxième récompense pour son réalisateur. Le Grand Prix revient au Russe Andrei Zviagintsev pour Minotaur. Côté français, Emmanuel Mar décroche le prix du scénario avec Notre Salut. Virginie Efira est sacrée meilleure actrice ex aequo. Très bonne journée à tous.
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1: Et en ce dimanche 24 mai, bonne fête aux Donatiens. Les Béliers, votre situation financière est plutôt bonne.
2: Taureau, c'est le moment de profiter de chaque moment avec légèreté et spontanéité.
3: Les Gémeaux, le secteur professionnel est assez mal aspecté aujourd'hui.
4: Les Cancers, vous serez attentionnés et prévenants envers vos proches qui vous le rendront bien.
5: Lion, votre envie de liberté ne sera pas appréciée par tous.
6: Les Vierges, faites-vous tout petit.
7: Les Balances, vous pourrez céder à quelques-unes de vos envies.
8: Scorpion, faites preuve d'un maximum de diplomatie.
9: Les Sagittaires, votre sensualité et votre envie d'aimer se réveilleront d'un seul coup.
10: Les Capricornes, en famille, la vie quotidienne sera émaillée de moments de joie partagée de tendresse.
11: Les Verseaux en couple, vous vous chamaillerez au sujet de la destination de vos prochaines vacances.
12: Les Poissons, enfin, vous aurez l'art de maintenir un climat douillet et tendre dans votre foyer.
13: Bonne journée et à demain.
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1: ACX, bonjour. C'est le comité des fêtes de Forges qui vous parle. 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Venez passer un bon moment à Forges, 19 380, le dimanche 24 mai, c'est-à-dire le dimanche de la Pentecôte. 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
1: Bonjour, bonjour à tous. Dans l'actualité, c'est une première pour un mois de mai en France. Le Finistère a été placé en vigilance jaune canicule par Météo France aujourd'hui. Une alerte qui n'a jamais été activée aussitôt dans l'année. Le thermomètre doit grimper jusqu'à 32 degrés à Brest, 33 à Quimper cet après-midi en raison d'un dôme de chaleur exceptionnel.

0: selon la Caisse des dépôts, mais dans le détail, les habitudes commencent à changer. Le livret A, par exemple, a enregistré en 2025 sa première décollecte. Depuis 10 ans, les Français ont retiré plus d'argent qu'ils n'en ont déposé. La baisse des taux explique en partie ce recul. Résultat, une partie de l'épargne se déplace vers d'autres placements, et notamment l'assurance vie, jugée plus attractive.
1: Merci Jacques. Vers la fin du conflit au Moyen-Orient, un accord entre les États-Unis et l'Iran a été largement négocié. C'est ce qu'ont affirmé Washington et Téhéran. Ce protocole en 14 points prévoit notamment la réouverture du détroit d'Ormuz et la levée du blocus américain. Un accord qui doit encore être finalisé. Fusillade à Washington, près de la Maison-Blanche hier soir. Un homme de 21 ans a ouvert le feu contre un poste de contrôle de sécurité avant d'être abattu par le Secret Service. Un passant a été blessé. Donald Trump se trouvait sur place, mais lui n'a rien. Le tireur présumé souffrait de troubles mentaux. En rugby, l'Union Bordeaux-Bègles conserve sa couronne européenne. Les hommes de Yannick Bru ont écrasé les Irlandais du Leinster 41-19 hier en finale de la Champions Cup à Bilbao. Il s'agit du deuxième titre consécutif pour Bordeaux, toujours en lice pour le doublé avec le top 14. Et puis c'était la clôture du 79e Festival de Cannes hier soir, et c'est le film Fjord qui a reçu la Palme d'Or. C'est la deuxième récompense pour son réalisateur Christian Mungiu. Le Grand Prix lui revient au Russe Andrei Zviagintsev pour Minotaure. Côté français, Emmanuelle Mar décroche le prix du scénario avec Notre Salut. Virginie Efira est sacrée meilleure actrice ex aequo. Très bonne journée à tous.
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1er siècle recommandait déjà son utilisation. L'allantoïne contenue dans ses racines stimule les tissus nécessitant d'être régénérés, accélérant ainsi la cicatrisation des plaies, des entorses et la réparation des os brisés. Son usage s'est étendu depuis aux soucis d'arthrite, d'hémorragie

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1: Et on retrouve un grand soleil aujourd'hui sur l'ensemble du pays. Quelques passages nuageux dans le nord, en Alsace-Lorraine, dans le Pays Basque et les Pyrénées. Mais sinon, c'est bien un ciel complètement dégagé que l'on va retrouver un peu partout. On note tout de même un risque d'orage dans les Alpes du Sud. Pour les températures, elles sont au-dessus des moyennes de saison. 25 degrés à Marseille, 26 à Ajaccio, 27 à Chambéry, Gap et Nice, 30 à Strasbourg, Aurillac et Lille, 32 à Brest, Tours, Toulouse et Lyon, 33 à Paris et à Limoges, jusqu'à 34 degrés attendus à Bordeaux au plus fort de la journée.
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1: Bonjour à tous, l'essentiel de l'actualité avec une première pour un mois de mai en France. Le Finistère a été placé en vigilance jaune canicule par Météo France aujourd'hui. Une alerte qui n'a jamais été activée aussitôt dans l'année. Le thermomètre doit grimper jusqu'à 32 degrés à Brest, 33 à Quimper cet après-midi. C'est en raison d'un dôme de chaleur exceptionnel. Ils ont ratissé 56 hectares. Près de 300 bénévoles ont participé hier à la première battue pour retrouver Manon Rolando à Saint-Étienne-de-Montluc près de Nantes. Malgré la chaleur, les volontaires ont tenté donc de retrouver l'éleveuse de 31 ans disparue depuis le 27 mars. Son conjoint, suspecté de meurtre, a été arrêté fin avril en Algérie et placé en détention. Vers la fin du conflit au Moyen-Orient, un accord entre les États-Unis et l'Iran a été largement négocié. C'est ce qu'ont affirmé Washington et Téhéran. Ce protocole en 14 points prévoit notamment la réouverture du détroit d'Ormuz et la levée du blocus américain. Un accord qui doit encore être finalisé. Et puis c'était la clôture du 79e festival de Cannes hier soir. C'est le film Fjord qui a reçu la Palme d'Or, la deuxième récompense pour son réalisateur. Le Grand Prix revient au Russe Andrei Zviagintsev pour Minotaur. Côté français, Emmanuel Mar décroche le prix du scénario avec Notre Salut. Virginie Efira est sacrée meilleure actrice ex aequo. Très bonne journée à tous.
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0: Lundi 25 mai se déroule un tournoi de basket 3x3 jeunes à Argentat. Hervé Combalier, vous êtes président du comité de basket de la Corrèze. Depuis quand est-ce qu'il y a du basket par chez nous?
1: En Corrèze, on a du basket depuis les années 60.
0: Et à Argentat?
1: Argentat, c'est dans les années 70 qu'on a ouvert du basket dans le pays ici.
0: J'entends dire qu'il y a une super ambiance au basket à Argentat. Est-ce qu'on peut encore s'inscrire? Quels sont les différents âges et niveaux présents ici?
1: Oui, dans le club d'Argentat, on peut s'inscrire encore. Donc, ça commence en U6, donc les enfants de 6 ans, jusqu'en senior. Donc, il faut penser qu'en ce moment, la fédération, depuis le 1er avril jusqu'à la fin de la saison, donc 30 juin, on fait des licences gratuites de U6 à U11.
0: Donc, pour découvrir
1: le basket.
0: Et vous avez des équipes adultes aussi?
1: Oui, à Argentat, il y a deux équipes senior filles, une équipe senior garçon. Et après, en jeunes, ils ont une équipe en U13 filles, U15 filles et U18 garçons.
0: Et donc, pour ce tournoi, le lundi 25 mai, on attend des équipes U13, U15 et U18 pour des 3x3. Pour les néophytes, est-ce que vous pouvez expliquer de quoi on parle?
1: Le tournoi 3x3, c'est une nouvelle discipline, on va dire, olympique, qui s'est déroulée en 2024 déjà, à Paris. Donc, c'est trois joueurs de chaque équipe. Donc on peut aller jusqu'à 4, donc il n'y en a que 3 sur le terrain. Sur un demi-terrain, ils ont 10 minutes pour marquer des points, ou alors aller jusqu'à 21 points.
0: Donc ça va très vite,
1: c'est
0: différent d'un match.
1: Oui, c'est différent d'un match, parce qu'en 8-13, c'est différent d'un match, parce que là c'est un demi-terrain, c'est plus sportif et plus rapide.
0: Là pour ce lundi 25 mai, tout le monde peut y assister?
1: Alors c'est tous les jeunes de la Corrèze. Donc pour l'instant, il y a très peu d'inscriptions. L'année dernière, on l'avait fait pour la première fois à Userche, on avait à peu près 150 enfants. Et là, donc, ça partira du U13 jusqu'au U18, garçons et filles.
0: Donc c'est mélangé garçons et filles ou c'est séparé?
1: C'est séparé, c'est pas mixte, c'est soit garçons, soit filles.
0: Mais il faut faire partie d'un club pour s'inscrire?
1: Oui, tout à fait, c'est le club de la Corrèze. Il faut être inscrit dans un club de la Corrèze.
0: Et pour venir y assister, par contre, il n'y a pas besoin d'acheter des billets? Enfin, c'est ouvert à tout public ou comment ça se passe?
1: C'est gratuit, tout le monde peut venir voir les matchs.
0: Et c'est à quelle heure?
1: On commence à partir de
0: 9h. 9h du matin?
1: Oui.
0: D'accord, et c'est toute la journée?
1: Toute la journée.
0: Ça, c'est le lundi 25 mai. Et vous, Hervé Combalier, qu'est-ce qui vous plaît le plus dans les tournois?
1: Dans les tournois de basket, c'est l'ambiance, c'est la convivialité. Donc là, c'est nous, le comité, qui organise. Sinon, ça peut être les clubs, et encore dans les clubs, tout le monde se réunit, tout le monde discute ensemble. C'est le fair play général.
0: D'accord, bonne ambiance, fair play. Allons voir ça, donc le lundi 25 à Argentat, tournoi de basket 3x3. Au stade Marcel Salles?
1: Tout à fait.

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1: Bonjour, bonjour à tous. Dans l'actualité, enquête ouverte à Échirolles, en Isère, après la découverte d'un corps calciné ce matin. Les pompiers ont été appelés vers 5h30 donc pour intervenir sur un feu de véhicule dans le quartier du village olympique. Et c'est durant l'intervention qu'ils ont retrouvé le cadavre à l'intérieur. Les premières constatations sont en cours. Un adolescent de 17 ans tué à coups de couteau hier soir dans un camping de Villevaudet en Seine-et-Marne. Deux personnes se sont introduites dans un camping pour l'agresser avant de prendre la fuite. Un suspect, un mineur du même âge, a été interpellé en Seine-Saint-Denis. Un drame sur fond de rivalité amoureuse, d'après le parquet de Meaux. Une affaire qui n'est pas sans rappeler celle des viols de Mazan. 25 ans de prison, voilà la peine prononcée hier contre Guillaume Bucci, qui comparaissait devant la cour d'assises des Alpes de Haute-Provence. Il a été reconnu coupable de viol, acte de torture et proxénétisme sur

0: sont pas prêts à prendre le risque.
1: Vous, ça vous est jamais venu à l'idée justement de tricher au bac ?
2: Non, pas du tout. Bah, je pense parce que j'avais le besoin de mériter aussi la note que j'allais recevoir. Donc voilà. Puis même, j'aimais les matières que je faisais, donc ça allait.
3: Je trouve que c'est trop risqué, c'est 5 ans d'interdiction d'examen, on ne peut pas passer donc certes son bac, mais après il y a les études supérieures, il y a le code, le permis, il y a plein d'examens qu'on ne peut pas passer, c'est trop risqué sur une simple épreuve de 4 heures.
4: C'est trop stressant et puis il y a aussi ce truc de se dire à sa mère, maman j'ai triché au bac, si on se fait prendre c'est... Je pense niveau déception c'est un peu compliqué.
0: Voilà des propos recueillis par Myline des bacs. Un homme abattu après avoir ouvert le feu près de la Maison Blanche hier soir à Washington. Le tireur de 21 ans a visé un poste de contrôle de sécurité alors que Donald Trump lui se trouvait à l'intérieur. Le président américain est indemne mais un passant a été blessé. Et puis en foot, pas de 9e couronne européenne pour les Lyonnaises. L'OL s'est lourdement incliné 0-4 face au FC Barcelone hier soir en finale de la Ligue des Champions. Voilà pour l'essentiel de l'actualité. Très bonne journée à tous.
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0: Et on retrouve un grand soleil aujourd'hui sur l'ensemble du pays. Quelques passages nuageux dans le nord, en Alsace-Lorraine, dans le Pays Basque et les Pyrénées. Mais sinon, c'est bien un ciel complètement dégagé que l'on va retrouver un peu partout. On note tout de même un risque d'orage dans les Alpes du Sud. Pour les températures, elles sont au-dessus des moyennes de saison. 25 degrés à Marseille, 26 à Ajaccio, 27 à Chambéry, Gap et Nice, 30 à Strasbourg, Aurillac et Lille, 32 à Brest, Tours, Toulouse et Lyon, 33 à Paris et à Limoges, jusqu'à 34 degrés attendus à Bordeaux au plus fort de la journée.
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1: 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Rendez-vous au stade de foot, inscription sur place dès 8h15, départ de la randonnée 8h30, 9h, départ de la course à pied 9h. Ravitaillement à l'arrivée, merci de prévoir son verre. Pour toute information, acx-19.fr. Albussac, le dimanche 7 juin, 5e édition, course à pied, randonnée de la Franche-Valaine. Kams, le samedi 6 juin, rendez-vous pour le festival des gorges hurlantes avec LGMX, Rotophile Connard, La Flamant Vert, Détresse sur la Détresse, Aesta, Sound System. Pour tout renseignement, acx-19.fr. À Kams le samedi 6 juin, Festival des Gorges Hurlantes.

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2: 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Donc la vie a changé, certes, parce que le cancer est apparu, mais il ne faut pas que le cancer prenne dessus. 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J'ai adopté un mode de vie beaucoup plus sain, plus équilibré, une meilleure alimentation, une meilleure hygiène de vie. Mais l'acceptation joue un rôle essentiel. 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
1: Pour vous, c'est quoi le plus difficile à gérer au quotidien ?
2: Une chose est sûre, c'est que psychologiquement, c'est difficile. Pour ça, il ne faut pas s'isoler. Il faut se rapprocher d'associations comme Cancer Vessie France, qui est une association de patients qui a, pour ma part, m'a beaucoup aidé. Parce qu'entre patients, on échange, on a des doutes. Un patient qui a un vécu et un patient qui peut partager. Mais la communication est essentielle. Elle fait partie du traitement, elle fait partie de l'acceptation du cancer. Si j'avais un conseil, c'est il ne faut pas hésiter à les consulter. On sait que la détection précoce peut sauver des vies et surtout dans le cancer de vessie.
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2: Voici ma sélection télé pour ce dimanche 24 mai avec ce soir sur TF1, Valérian et La Cité des Mille Planètes. Sur France 2, Une Belle Équipe, film français avec Sabrina Ouazani et Cadmerade. Sur France 3, Vanina, Meurtre en Sicile, série italienne inédite. Sur M6, Zone Interdite présentée par Ophélie Meunier, Nouveau Panda à Beauval, les coulisses secrètes de leur arrivée. Ce soir sur France 4, vous retrouverez Ring, variation de couple, c'est du théâtre. Sur W9, Eiffel, film français avec Romain Duris dans le rôle de Gustave Eiffel. Sur TFX, Veuillez nous excuser pour la gêne occasionnée avec Artus et Elsa Silberstein. Sur Gulli, MacGyver avec Richard Dean Anderson, la série. Sur C-Star, la série SWAT. Sur TF1, série film Star 80, la suite avec Richard Anconina et Patrick Timsit. Sur Sister, Les désastreuses aventures des orphelins Baudelaire avec Jim Carrey et Jude Law. Sur RMC Life, 30 ans sinon rien, film américain avec Mark Ruffalo et Jennifer Garner. Bon zapping.
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1: Bonjour, bonjour à tous. Dans l'actualité, enquête ouverte à Échirolle en Isère après la découverte d'un corps calciné ce matin. Les pompiers ont été appelés vers 5h30 donc pour intervenir sur un feu de véhicule dans le quartier du village olympique. Et c'est durant l'intervention qu'ils ont retrouvé le cadavre à l'intérieur. Les premières constatations sont en cours. Un adolescent de 17 ans tué à coups de couteau hier soir dans un camping de Villevaudet en Seine-et-Marne. Deux personnes se sont introduites dans un camping pour l'agresser avant de prendre la fuite. Un suspect, un mineur du même âge, a été interpellé en Seine-Saint-Denis. Un drame sur fond de rivalité amoureuse, d'après le parquet de Meaux. Une affaire qui n'est pas sans rappeler celle des viols de Mazan. 25 ans de prison, voilà la peine prononcée hier contre Guillaume Bucci, qui comparaissait devant la cour d'assises des Alpes de Haute-Provence. Il a été reconnu coupable de viols, actes de torture et proxénétisme sur son ex-compagne entre 2015 et 2022 à Manosque. Cette condamnation s'accompagne d'une période de sûreté de 16 ans et demi. Il a maintenant 10 jours pour faire appel. Le gouvernement veut fixer un âge minimum pour passer le bac. Le plus jeune candidat cette année n'a pas encore 10 ans. Le ministre de l'Éducation l'assure. Certains enfants sont préparés beaucoup trop tôt. Première épreuve du bac général, la philo, dès le 15 juin. Avant, on aura les épreuves anticipées de français et de maths pour les premières. Et gare à la triche, les chiffres sont en hausse.

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1: Voilà des propos recueillis par Mylène Debac. Un homme abattu après avoir ouvert le feu près de la Maison Blanche hier soir à Washington. Le tireur de 21 ans a visé un poste de contrôle de sécurité alors que Donald Trump lui se trouvait à l'intérieur. Le président américain est indemne, mais un passant a été blessé. Et puis en foot, pas de 9e couronne européenne pour les Lyonnaises. L'OL s'est lourdement incliné 0-4 face au FC Barcelone hier soir en finale de la Ligue des Champions. Voilà pour l'essentiel de l'actualité. Très bonne journée à tous.
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1: ACX, bonjour. C'est le comité des fêtes de Forges qui vous parle. 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Il y aura des animations gratuites pour petits et grands. Château gonflable, parcours gonflable, courses de voitures télécommandées, des artisans, une buvette, des crêpes, des entrecôtes, des saucisses, des tartes aux pommes, des frites, des baptêmes de voitures anciennes, une tombola. Venez passer un bon moment à Forges, 19 380, le dimanche 24 mai, c'est-à-dire le dimanche de la Pentecôte. À Forges!
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0: Bonjour à tous. L'essentiel de l'actualité avec cette enquête ouverte à Échirol suite à la découverte d'un corps calciné ce matin. Les pompiers ont été appelés vers 5h30 pour intervenir sur un feu de véhicule dans le quartier du village olympique. Et c'est durant l'intervention qu'ils ont retrouvé le cadavre à l'intérieur. Les premières constatations sont en cours. Bientôt la fin de la flambée des prix à la pompe. Un accord entre les États-Unis et l'Iran a été largement négocié pour mettre fin à la guerre au Moyen-Orient. Ce protocole en 14 points qui doit être encore finalisé prévoit la levée du blocus américain et surtout la réouverture du détroit d'Hormuz. Un homme abattu après avoir ouvert le feu près de la Maison Blanche hier soir à Washington. Le tireur de 21 ans a visé un poste de contrôle de sécurité alors que Donald Trump s'y trouvait. Le président américain est indemne mais un passant a été blessé. Et puis on termine avec du sport, du foot, pas de 9e couronne européenne pour les Lyonnaises. L'OL s'est lourdement incliné 0-4 face au FC Barcelone hier soir en finale de la Ligue des Champions. Malgré une bonne première période et un but refusé, les Lyonnaises ont craqué après la pause. Le Barça, lui, s'offre un 4e sacre européen en 5 ans. Voilà pour l'essentiel de l'actualité. Excellente journée à tous.
1: C'est la fin de ce flash. 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Merci d'être avec nous sur ACX.
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0: sur la météo nationale.
1: Et on retrouve un grand soleil aujourd'hui sur l'ensemble du pays. Quelques passages nuageux dans le nord, en Alsace-Lorraine, dans le Pays Basque et les Pyrénées. Mais sinon, c'est bien un ciel complètement dégagé que l'on va retrouver un peu partout. On note tout de même un risque d'orage dans les Alpes du Sud. Pour les températures, elles sont au-dessus des moyennes de saison. 25 degrés à Marseille, 26 à Ajaccio, 27 à Chambéry, Gap et Nice, 30 à Strasbourg, Aurillac et Lille, 32 à Brest, Tours, Toulouse et Lyon, 33 à Paris et à Limoges, jusqu'à 34 degrés attendus à Bordeaux au plus fort de la journée.
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1: Bonjour, bonjour à tous. Dans l'actualité, la thèse du meurtre privilégié à Échirolles en Isère après la découverte d'un corps calciné ce matin dans une voiture en feu au quartier du village olympique. Les enquêteurs ont retrouvé en fait plusieurs douilles à proximité du véhicule. L'identité de la victime n'est pas encore connue. L'enquête se poursuit. Attention sur la route demain dans le nord-ouest. Bison futé, voie orange pour les retours du week-end de la Pentecôte vers la Normandie. Ce sera vert partout ailleurs. Le trafic s'annonce particulièrement dense sur la 13 depuis Paris et sur l'A84 depuis la Bretagne. Les bouchons devraient débuter dès la fin de la matinée, persister tard en soirée vers Caen, Rouen ou Le Havre. Intense bombardement russe sur Kiev et sa région dans la nuit. On parle de près de 600 drones et 90 missiles envoyés vers la capitale ukrainienne. Bilan au moins 4 morts, dont un nourrisson, et plus de 60 blessés. Des frappes russes en réponse à une attaque ukrainienne meurtrière vendredi en zone occupée. Une annonce sur la guerre au Moyen-Orient pourrait être faite aujourd'hui, c'est ce qu'a indiqué le secrétaire d'État américain Marco Rubio, alors que Washington et Téhéran évoquent une nette avancée dans les négociations. Ce projet d'accord inclurait aussi la fin des combats au Liban. On en sait plus sur la fusillade près de la Maison Blanche hier soir. Le tireur abattu était un homme de 21 ans souffrant de troubles mentaux. Il a déjà été interné en psychiatrie après une tentative d'intrusion en juillet 2025. Il avait menacé Donald Trump sur les réseaux sociaux. Star Wars, lui, est de retour au cinéma cette semaine avec The Mandalorian and Grogu. Grogu, c'est ce petit personnage vert, longtemps appelé Baby Yoda, Julie Pierret.
2: Nous connaissons tous les légendes du chasseur de primes mandalorien et de l'enfant.
3: Les aventures du Mandalorian et de son jeune protégé dans un univers inspiré du western spatial, au casting Pedro Pascal et Grogu, qui est devenu extrêmement populaire grâce aux réseaux sociaux et aux séries diffusées sur Disney+. Budget pour ce film, 165 millions de dollars,

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1: Bonjour à tous, l'essentiel de l'actualité avec la thèse du meurtre privilégié à Échirolles en Isère après la découverte d'un corps calciné ce matin dans une voiture en feu. Les enquêteurs ont retrouvé plusieurs douilles à proximité du véhicule. Attention sur la route demain dans le nord-ouest, bison futé, voie orange pour les retours du week-end de la Pentecôte vers la Normandie. Ce sera vert partout ailleurs. Le trafic s'annonce particulièrement dense sur la 13 depuis Paris et sur la 84 depuis la Bretagne. Une annonce sur la guerre au Moyen-Orient pourrait être faite aujourd'hui. C'est ce qu'a indiqué le secrétaire d'État américain Marco Rubio, alors que Washington et Téhéran évoquent une nette avancée dans les négociations. Ce projet d'accord inclurait aussi la fin des combats au Liban. On en sait plus d'ailleurs sur la fusillade près de la Maison Blanche à Washington hier soir. Le tireur abattu était un homme de 21 ans souffrant de troubles mentaux. Il a déjà été interné en psychiatrie après une tentative d'intrusion en juillet 2025. Il avait menacé Donald Trump sur les réseaux sociaux. Et en rugby, l'Union Bordeaux-Bègles conserve sa couronne européenne. Les hommes de Yannick Bru ont écrasé les Irlandais du Leinster 41-19 hier en finale de la Champions Cup à Bilbao. Voilà pour l'actualité, très bonne journée à tous.
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1: Bassignac-le-Haut est une commune dont l'altitude la plus basse est au niveau de la Dordogne, qui l'enserre d'ailleurs sur trois côtés à 253 mètres d'altitude. Et puis la plus haute est à 628 mètres. Le bourg de Bassignac-le-Haut, lui, est entre les deux, à 550 mètres. L'origine du mot Bassignac est obscure. L'explication la plus facile, et peut-être pas la plus exacte, et que le nom descendrait d'un nom propre latin, Bassinus, explication sans doute un peu trop simple. La commune est située à l'extrémité nord du plateau de la Xaintrie et comptait autrefois 12 villages distincts, dont deux sont aujourd'hui noyés sous les eaux du barrage du Chastan, Combe-Nègre et surtout le village du Chambon, sur les bords du fleuve, avec son pont suspendu, remplacé aujourd'hui par un autre pont suspendu, quelques mètres au-dessus de l'ancien, un pont qui datait de la fin du 19e siècle. Bassignac-le-Haut possède un monument rare en Corrèze, une croix sculptée en calcaire datant du XVIe siècle, devant l'église qui, elle aussi d'ailleurs, date du XVIe siècle. Ce calvaire, dit Croix de l'Oradour, situé sur l'ancien cimetière de Bassignac-le-Haut, représente en 12 tableaux l'enfance, la vie, puis la passion du Christ. Ce monument, sans doute le plus beau de la région d'ailleurs, aurait été offert à la paroisse de Bassignac par les moines d'Aubazine, en hommage à leur fondateur Étienne d'Aubazine, né dans un des villages de Bassignac-le-Haut, Vieljo. La tradition veut que, enfant, Étienne de Vieljo, notre futur Étienne d'Aubazine, ait vidé toute la réserve de pain de la maisonnée pour la donner un jour à des pauvres mourants de faim venus toquer à sa porte. Lorsque, revenu à la maison, sa famille voulut le gronder d'avoir vidé les réserves de pain, il leur ouvrit la huche à pain qui, par miracle, s'était entre-temps remplie de pâte à pain, bien plus d'ailleurs que la quantité de pain donnée. Depuis ce jour, les femmes qui faisaient la pâte à Bassignac mettaient les mains au-dessus en prononçant « Que le bon Étienne te bénisse et t'élève ». L'histoire dit que dans la maison natale d'Étienne d'Aubazine, la huche à pain soit restée comme une relique jusque presque au début du XXe siècle. Où se trouve-t-elle aujourd'hui ? Mystère. L'enfant de Bassignac-le-Haut fondera, outre le couvent du Coirou et le monastère d'Aubazine, également Valette en aval de Spontour et beaucoup d'autres sites religieux dans la région. En vous promenant sur les sentiers de la commune, vous devinerez peut-être sur les pentes des gorges de la Dordogne quelques anciens séchadours, séchoirs à châtaignes, ou même les vestiges d'anciennes fosses à loups. Aujourd'hui, Bassignac-le-Haut compte 200 habitants, un chiffre en légère hausse par rapport au recensement de 2018.
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1: Bonjour, bonjour à tous. Dans l'actualité, la thèse du meurtre privilégié à Échirolles en Isère après la découverte d'un corps calciné ce matin dans une voiture en feu quartier du village olympique. Les enquêteurs ont retrouvé en fait plusieurs douilles à proximité du véhicule. L'identité de la victime n'est pas encore connue. L'enquête se poursuit. Attention sur la route demain dans le nord-ouest. Bison futé, voie orange pour les retours du week-end de la Pentecôte vers la Normandie. Ce sera vert partout ailleurs. Le trafic s'annonce particulièrement dense sur la 13 depuis Paris et sur l'A84 depuis la Bretagne. Les bouchons devraient débuter dès la fin de la matinée, persister tard en soirée vers Caen, Rouen ou Le Havre. Intense bombardement russe sur Kiev et sa région. Dans la nuit, on parle de près de 600 drones et 90 missiles envoyés vers la capitale ukrainienne. Bilan, au moins 4 morts, dont un nourrisson, et plus de 60 blessés. Des frappes russes en réponse à une attaque ukrainienne meurtrière vendredi en zone occupée. Une annonce sur la guerre au Moyen-Orient pourrait être fait aujourd'hui, c'est ce qu'a indiqué le secrétaire d'État américain Marco Rubio, alors que Washington et Téhéran évoquent une nette avancée dans les négociations. Ce projet d'accord inclurait aussi la fin des combats au Liban. On en sait plus sur la fusillade près de la Maison Blanche hier soir. Le tireur abattu était un homme de 21 ans souffrant de troubles mentaux. Il a déjà été interné en psychiatrie après une tentative d'intrusion en juillet 2025. Il avait menacé Donald Trump sur les réseaux sociaux. Star Wars, lui, est de retour au cinéma cette semaine avec The Mandalorian and Grogu. Grogu, c'est ce petit personnage vert, longtemps appelé Baby Yoda, Julie Pierret.
2: Nous connaissons tous les légendes du chasseur de primes mandalorien et de l'enfant.
3: Les aventures du Mandalorian et de son jeune protégé dans un univers inspiré du western spatial, au casting Pedro Pascal et Grogu, qui est devenu extrêmement populaire grâce aux réseaux sociaux et aux séries diffusées sur Disney+. Budget pour ce film, 165 millions de dollars, soit moitié moins que les autres épisodes de la Guerre des Étoiles. Disney espère séduire au-delà des personnages historiques comme Dark Vador ou Luke Skywalker, et pour toute une nouvelle génération, ce nouveau film pourrait représenter une première découverte de la saga au cinéma.
1: Merci Julie. Et en parlant de cinéma, deuxième palme d'or historique pour Christian Mungiu au Festival de Cannes. Le cinéaste roumain a décroché hier soir la récompense suprême de cette 79e édition pour son film Fjord. Voilà pour l'actualité. Très bonne journée à tous.
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0: C'est l'heure de la chronique de Christophe afin de savoir quels sont les programmes télé pour ce soir.
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2: Voici ma sélection télé pour ce dimanche 24 mai avec ce soir sur TF1, Valérian et La Cité des Mille Planètes. Sur France 2, Une Belle Équipe, film français avec Sabrina Ouazani et Cadmerade. Sur France 3, Vanina, Meurtre en Sicile, série italienne inédite. Sur M6, Zone Interdite présentée par Ophélie Meunier, Nouveau Panda à Beauval, les coulisses secrètes de leur arrivée. Ce soir sur France 4, vous retrouverez Ring, Variation.

0: avec Artus et Elsa Silberstein. Sur Gulli, MacGyver avec Richard Dean Anderson, la série. Sur C-Star, la série SWAT. Sur TF1, série film Star 80, la suite avec Richard Anconina et Patrick Timsit. Sur Sister, les désastreuses aventures des orphelins Baudelaire avec Jim Carrey et Jude Law. Sur RMC Life, 30 ans sinon rien, film américain avec Mark Ruffalo et Jennifer Garner. Bon zapping.
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1: Bonjour à tous, l'essentiel de l'actualité avec la thèse du meurtre privilégié à Échirolles en Isère après la découverte d'un corps calciné ce matin dans une voiture en feu. Les enquêteurs ont retrouvé plusieurs douilles à proximité du véhicule. Attention sur la route demain dans le nord-ouest, bison futé, voie orange pour les retours du week-end de la Pentecôte vers la Normandie. Ce sera vert partout ailleurs. Le trafic s'annonce particulièrement dense sur la 13 depuis Paris et sur la 84 depuis la Bretagne. Une annonce sur la guerre au Moyen-Orient pourrait être faite aujourd'hui. C'est ce qu'a indiqué le secrétaire d'État américain Marco Rubio, alors que Washington et Téhéran évoquent une nette avancée dans les négociations. Ce projet d'accord inclurait aussi la fin des combats au Liban. On en sait plus d'ailleurs sur la fusillade près de la Maison Blanche à Washington hier soir. Le tireur abattu était un homme de 21 ans souffrant de troubles mentaux. Il a déjà été interné en psychiatrie après une tentative d'intrusion en juillet 2025. Il avait menacé Donald Trump sur les réseaux sociaux. Et en rugby, l'Union Bordeaux-Bègles conserve sa couronne européenne. Les hommes de Yannick Bru ont écrasé les Irlandais du Leinster 41-19 hier en finale de la Champions Cup à Bilbao. Voilà pour l'actualité, très bonne journée à tous.
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1: Bonjour à tous, l'essentiel de l'actualité avec les gendarmes fortement mobilisés à Salles-sous-Bois dans la Drôme. Plus de 80 militaires encadrent une rave party illégale installée depuis ce week-end. Entre 500 et 600 véhicules de participants sont sur place. Les fêtards comptent bien rester pour la Pentecôte. Les contrôles routiers vont durer jusqu'à mardi matin dans le secteur. La thèse du meurtre privilégié à Échirolles en Isère après la découverte d'un corps calciné ce matin dans une voiture en feu, quartier du village olympique. Les enquêteurs ont retrouvé plusieurs douilles à proximité du véhicule. L'identité de la victime n'est pas encore connue. Une enquête a été ouverte. Emmanuel Macron, lui, condamne le recours par la Russie de missiles hypersoniques en Ukraine dans un message publié sur X. Le président de la République parle d'une fuite en avant qui signe l'impasse de la guerre d'agression de la Russie. Moscou, qui a mené donc une grande offensive la nuit dernière sur Kiev, bilan au moins 4 morts, dont un nourrisson et plus de 60 blessés. Et puis du tennis, c'est le premier tour à Roland-Garros. Aujourd'hui, le français Arthur Géa, battu par Khachanov tout à l'heure en 3-7. Benjamin Bonzi affronte Zverev, Titouan Drogué attendu au tournant contre Mensik, Pierre Hubert affrontera tout à l'heure l'italien Sonego et Giovanni Pecci-Péricard jouera contre Djokovic ce soir à 20h15. Très bonne journée à tous.
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1: On profitera d'un ciel encore majoritairement dégagé. Demain, sur tout le pays, quelques passages nuageux entre le Massif central, la région parisienne et la Bourgogne, mais toujours avec de grandes éclaircies. Pas un nuage à l'horizon. En revanche, partout ailleurs, entre la façade atlantique, le nord-est et toute la moitié sud. Pour les températures demain, elles restent au-dessus des normales de saison. 26 degrés à Bastia, 27 à Marseille, 29 à Nice et Aurillac, 30 à Lille, 31 à Quimper, Cherbourg, Auxerre et Strasbourg, 32 à Toulouse, 33 à La Rochelle et Limoges, 34 à Paris, jusqu'à 35 attendu à Bordeaux.
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0: Merci d'être avec nous sur ACX. Nous accueillons Céline Costa, présidente de l'association des parents d'élèves d'Albussac. Céline Costa, la PE organise un karaoké le samedi 30 mai à partir de 19h.
1: Oui, l'association des amis de la Frange-Valaine, celle des familles rurales et l'association des parents d'élèves co-organise un karaoké à la salle des fêtes d'Albussac à partir de 19h.
0: Est-ce un karaoké classique ?
1: Alors oui, tout à fait, c'est un karaoké classique organisé par DJ Nick, qui animera la soirée et qui vous permettra de venir chanter sur des morceaux que vous pourrez choisir. Il y a un plateau repas à 10€ et une buvette sur place également. L'entrée est gratuite et la réservation pour les plateaux repas est conseillée avant le 23 mai. Évidemment, la bonne ambiance est garantie pour cette soirée et qu'on vous y attend et on vous y espère nombreux. Vous pouvez retrouver plus d'informations sur la page Facebook de l'APE d'Albussac.
0: Alors l'APE d'Albussac a prévu d'autres événements?
1: Oui, c'est une fin d'année scolaire chargée pour l'APE d'Albussac. Il y a également un trail qui sera organisé le 7 juin, le dimanche 7 juin matin. C'est la 5e édition sur Albussac. 3 parcours que l'on peut faire soit en randonnée, soit en trail. 20 km, c'est un nouveau parcours. 12,5 km qui passe par Roche-de-Vic et une boucle familiale, nouvelle boucle familiale de 4,5 km. Pensez à prendre un gobelet. Le départ se fait du stade de foot pour les randonnées entre 8h15 et 9h15. Et pour les coureurs, un seul départ à 9h30. L'inscription se fait sur place à 6€.
0: Vous fêtez également la fête de la musique à Albussac.
1: On l'organise le samedi 20 juin à partir de 19h également. L'entrée est gratuite. Il y aura également un plateau repas et une buvette sur place. Et en début de soirée, nous organisons une scène ouverte. Cette année, c'est une nouveauté. Les places sont limitées, mais si vous avez envie de vous faire connaître devant un public agréable et chaleureux, n'hésitez pas à nous contacter là aussi. Vous pouvez trouver plus d'informations sur la page Facebook de l'APE d'Albussac.
0: Rendez-vous à Albussac le samedi 30 mai dès 19h pour un karaoké, le dimanche 7 juin pour un trail et une randonnée, et le samedi 20 juin, fête de la musique dès 19h avec une scène ouverte. Céline Costa, présidente de l'association des parents d'élèves d'Albussac, merci infiniment.
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1: Bonjour à tous, l'essentiel de l'actualité avec les gendarmes fortement mobilisés à Salles-sous-Bois dans la Drôme. Plus de 80 militaires encadrent une rave party illégale installée depuis ce week-end. Entre 500 et 600 véhicules de participants sont sur place. Les fêtards comptent bien rester pour la Pentecôte. Les contrôles routiers vont durer jusqu'à mardi matin dans le secteur. La thèse du meurtre privilégié à Échirolles en Isère après la découverte d'un corps calciné ce matin dans une voiture en feu, quartier du village olympique. Les enquêteurs ont retrouvé plusieurs douilles à proximité du véhicule. L'identité de la victime n'est pas encore connue. Une enquête a été ouverte. Emmanuel Macron, lui, condamne le recours par la Russie de missiles hypersoniques en Ukraine dans un message publié sur X. Le président de la République parle d'une fuite en avant qui signe l'impasse de la guerre d'agression de la Russie. Moscou, qui a mené donc une grande offensive la nuit dernière sur Kiev, bilan au moins 4 morts, dont un nourrisson et plus de 60 blessés. Et puis du tennis, c'est le premier tour à Roland-Garros. Aujourd'hui, le français Arthur Géa, battu par Khachanov tout à l'heure en 3-7. Benjamin Bonzi affronte Zverev, Tito Androgué attendu au tournant contre Mensik, Pierre Hubert affrontera tout à l'heure l'Italien Sonego et Giovanni Pecci-Péricard jouera contre Djokovic ce soir à 20h15. Très bonne journée à tous.
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1: On profitera d'un ciel encore majoritairement dégagé. Demain, sur tout le pays, quelques passages nuageux entre le Massif central, la région parisienne et la Bourgogne, mais toujours avec de grandes éclaircies. Pas un nuage à l'horizon. En revanche, partout ailleurs, entre la façade atlantique, le nord-est et toute la moitié sud. Pour les températures demain, elles restent au-dessus des normales de saison. 26 degrés à Bastia, 27 à Marseille, 29 à Nice et Aurillac, 30 à Lille, 31 à Quimper, Cherbourg, Auxerre et Strasbourg, 32 à Toulouse, 33 à La Rochelle et Limoges, 34 à Paris, jusqu'à 35 attendu à Bordeaux.
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1: Bonjour à tous, l'essentiel de l'actualité avec les gendarmes fortement mobilisés à Salles-sous-Bois dans la Drôme. Plus de 80 militaires encadrent une rave party illégale installée depuis ce week-end. Entre 500 et 600 véhicules de participants sont sur place. Les fêtards comptent bien rester pour la Pentecôte. Les contrôles routiers vont durer jusqu'à mardi matin dans le secteur. La thèse du meurtre privilégié à Échirolles en Isère après la découverte d'un corps calciné ce matin dans une voiture en feu, quartier du village olympique. Les enquêteurs ont retrouvé plusieurs douilles à proximité du véhicule. L'identité de la victime n'est pas encore connue. Une enquête a été ouverte. Emmanuel Macron, lui, condamne le recours par la Russie de missiles hypersoniques en Ukraine dans un message publié sur X. Le président de la République parle d'une fuite en avant qui signe l'impasse de la guerre d'agression de la Russie. Moscou, qui a mené donc une grande offensive la nuit dernière sur Kiev, bilan au moins 4 morts, dont un nourrisson et plus de 60 blessés. Et puis du tennis, c'est le premier tour à Roland-Garros. Aujourd'hui, le français Arthur Géa battu par Khachanov tout à l'heure en 3-7. Benjamin Bonzi affronte Zverev, Tito Androgué attendu au tournant contre Mensik, Pierre Gerber affrontera tout à l'heure l'italien Sonego et Giovanni Pecci Pericard jouera contre Djokovic ce soir à 20h15. Très bonne journée à tous.
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3: 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On n'en entend jamais parler.
1: Eh bien non. En fait, le cancer de la vessie fait partie des cancers les plus courants. En France, on compte environ 20 000 nouveaux cas par an, ce qui en fait le cinquième cancer le plus fréquent chez les hommes. 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
4: Bon, le tabac, je savais que c'était mauvais pour les poumons, mais pas pour la vessie, non ?
1: Au contraire, le tabac est le principal facteur de risque du cancer de la vessie. Les substances toxiques passent dans le sang, sont filtrées par les reins, puis se concentrent dans l'urine et irritent la vessie. Le tabac est impliqué dans plus de 50% des cancers de la vessie. Donc, fumer augmente clairement le risque et pas seulement pour les poumons.
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1: Bonsoir, bonsoir à tous. Dans l'actualité, vigilance jaune canicule étendue à 13 départements de l'Ouest pour la journée de lundi. Météo France alerte sur un épisode de chaleur précoce et historique avec des températures grimpant de 9 à 12 degrés au-dessus des normales de saison. Le pic est attendu d'ici mercredi avec des records absolus pour un mois de mai. Le thermomètre pourrait atteindre 33 degrés à Brest et jusqu'à 35 degrés à Nantes et à Bordeaux. Le chauffard impliqué dans le rassemblement illégal de Tuning à Reims, mis en examen, est placé en détention provisoire. Âgé d'une trentaine d'années, il a fauché plusieurs personnes vendredi soir, faisant 4 blessés, dont 3 graves. Ivre, il roulait en fait sans permis, avec ses 2 enfants à bord. Déjà condamné à 15 reprises, il était sous le coup d'un sursis probatoire. Attention, si vous aviez prévu un vol avec Royal Air Maroc, la compagnie suspend temporairement ses liaisons entre la France et le Maroc jusqu'au 30 mai, impactant notamment les lignes de Marseille, Lyon et Bordeaux vers Marrakech, en cause la flambée du prix du kérosène liée à la guerre au Moyen-Orient. Les fuites de données ont atteint un niveau record en France. La CNIL a recensé plus de 6100 violations en 2025. La commission annonce un net durcissement de ses contrôles cette année, Jacques Terrance.
2: Oui, 6167 notifications précisément ont été enregistrées en 2025. 10% de plus qu'en 2024 et le plus haut niveau jamais comptabilisé des noms, des prénoms, des emails, des numéros de téléphone ou même des coordonnées bancaires et des données de santé. La moitié de ces fuites sont liées à des piratages. Les secteurs les plus touchés sont l'administration publique, la santé, la finance et l'assurance. La tendance s'accélère d'ailleurs encore en 2026 avec déjà plus de 2700 violations signalées au premier trimestre. La CNIL prévient, ses contrôles et ses sanctions en matière de cybersécurité vont fortement augmenter cette année.
1: Merci Jacques. Nouveau bilan après les frappes russes en Ukraine. L'offensive massive de la nuit dernière a fait au moins 4 morts et plus de 100 blessés. Sur X, Emmanuel Macron a fermement condamné cette attaque et le recours aux missiles hypersoniques, dénonçant une fuite en avant de Moscou. Et puis en tennis, début de tournoi catastrophique pour les Français à Roland-Garros. Les 3 premiers tricolores en lice aujourd'hui ont tous été éliminés. Arthur Géa a plié face à Kachanov, Kyrian Jacquet battu par l'Argentin Marco Trungeliti et Clara Burel vaincue également. Reste le match phare de ce soir à 20h15, le jeune Giovanni Pecci-Péricard qui défie Novak Djokovic sur le court Philippe Châtrier. Très bonne soirée à tous.
3: C'est la fin de ce flash. 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
1: On profitera d'un ciel encore majoritairement dégagé. Demain, sur tout le pays, quelques passages nuageux entre le Massif central, la région parisienne et la Bourgogne, mais toujours avec de grandes éclaircies. Pas un nuage à l'horizon. En revanche, partout ailleurs, entre la façade atlantique, le nord-est et toute la moitié sud. Pour les températures demain, elles restent au-dessus des normales de saison. 26 degrés à Bastia, 27 à Marseille, 29 à Nice et Aurillac, 30 à Lille, 31 à Quimper, Cherbourg, Auxerre et Strasbourg, 32 à Toulouse, 33 à La Rochelle et Limoges, 34 à Paris, jusqu'à 35 attendu à Bordeaux.
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On a fait observer un même individu, tantôt sur terre, tantôt dans l'eau, avec des formes et caractéristiques différentes des pattes jusqu'à la peau. En clair, notre sujet subit des transformations anatomiques pendant toute sa vie. Certes, lors de sa phase juvénile, mais aussi à l'âge adulte quand il se reproduit. Et c'est logiquement au printemps que mâles et femelles se font les yeux doux, après avoir passé l'hiver en solo au pied d'une

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3: Voici ma sélection télé pour ce dimanche 24 mai avec ce soir sur TF1, Valérian et La Cité des Mille Planètes. Sur France 2, Une Belle Équipe, film français avec Sabrina Ouazani et Cadmerade. Sur France 3, Vanina, Meurtre en Sicile, série italienne inédite. Sur M6, Zone Interdite présentée par Ophélie Meunier, Nouveau Panda à Beauval, les coulisses secrètes de leur arrivée. Ce soir sur France 4, vous retrouverez Ring, Variation.

0: avec Richard Dean Anderson, la série. Sur C-Star, la série SWAT. Sur TF1, série film Star 80, la suite avec Richard Anconina et Patrick Timsit. Sur Sister, les désastreuses aventures des orphelins Baudelaire avec Jim Carrey et Jude Law. Sur RMC Life, 30 ans sinon rien, film américain avec Mark Ruffalo et Jennifer Garner. Bon zapping.
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1: Bonsoir, bonsoir à tous. Dans l'actualité, vigilance jaune canicule étendue à 13 départements de l'Ouest pour la journée de lundi. Météo France alerte sur un épisode de chaleur précoce et historique avec des températures grimpant de 9 à 12 degrés au-dessus des normales de saison. Le pic est attendu d'ici mercredi avec des records absolus pour un mois de mai. Le thermomètre pourrait atteindre 33 degrés à Brest et jusqu'à 35 degrés à Nantes et à Bordeaux. Le chauffard impliqué dans le rassemblement illégal de tuning à Reims, mis en examen, est placé en détention provisoire. Âgé d'une trentaine d'années, il a fauché plusieurs personnes vendredi soir, faisant 4 blessés, dont 3 graves. Ivre, il roulait en fait sans permis, avec ses 2 enfants à bord. Déjà condamné à 15 reprises, il était sous le coup d'un sursis probatoire. Attention, si vous aviez prévu un vol avec Royal Air Maroc, la compagnie suspend temporairement ses liaisons entre la France et le Maroc jusqu'au 30 mai, impactant notamment les lignes de Marseille, Lyon et Bordeaux vers Marrakech, en cause la flambée du prix du kérosène liée à la guerre au Moyen-Orient. Les fuites de données ont atteint un niveau record en France. La CNIL a recensé plus de 6100 violations en 2025. La commission annonce un net durcissement de ses contrôles cette année, Jacques Terrance.
2: Oui, 6167 notifications précisément ont été enregistrées en 2025. 10% de plus qu'en 2024 et le plus haut niveau jamais comptabilisé. Des noms, des prénoms, des emails, des numéros de téléphone ou même des coordonnées bancaires et des données de santé. La moitié de ces fuites sont liées à des piratages. Les secteurs les plus touchés sont l'administration publique, la santé, la finance et l'assurance. La tendance s'accélère d'ailleurs encore en 2026 avec déjà plus de 2700 violations signalées au premier trimestre. La CNIL prévient, ses contrôles et ses sanctions en matière de cybersécurité vont fortement augmenté cette année.
1: Merci Jacques. Nouveau bilan après les frappes russes en Ukraine. L'offensive massive de la nuit dernière a fait au moins 4 morts et plus de 100 blessés. Sur X, Emmanuel Macron a fermement condamné cette attaque et le recours aux missiles hypersoniques, dénonçant une fuite en avant de Moscou. Et puis en tennis, début de tournoi catastrophique pour les Français à Roland-Garros. Les 3 premiers tricolores en lice aujourd'hui ont tous été éliminés. Arthur Géa a plié face à Kachanov. Kyrian Jacquet battu par l'Argentin Marco Trungeliti et Clara Burel vaincue également. Reste le match phare de ce soir à 20h15, le jeune Giovanni Pecci-Péricard qui défie Novak Djokovic sur le court Philippe Chatrier. Très bonne soirée à tous.
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est un des immenses succès d'une chanteuse du début du XXe siècle, morte dans la misère après une vie d'immense vedette. Née à la fin du XIXe siècle, vers Brest, Berthe Silva, puisqu'il s'agit d'elle, débutera dans la vie comme femme de chambre. Alors qu'elle n'a pas encore 20 ans, elle donne naissance à un fils dont elle ne s'occupera jamais. La légende veut même qu'elle ne l'ait vu que 3 fois dans sa vie. Elle aurait débuté dans la chanson à Paris en 1908, mais de ses débuts, en fait, on ne sait pas grand-chose. Berthe Silva chantera ensuite souvent en Algérie, avant, en 1928, d'être remarquée par un certain Léon Réter, accordéoniste, compositeur, animateur de radio également, qui l'a fait passer à plusieurs reprises à l'antenne de Radio Tour Eiffel. C'est cet homme qui va offrir 2 des plus importants succès du répertoire de Berthe Silva avec, d'une part, Les Roses Blanches et d'autre part, notre fameux On n'a pas tous les jours 20 ans. C'est le départ d'une immense carrière de chanteuse réaliste avec aussi Le Raccommodeur de Porcelaine qui fera de Berthe Silva une chanteuse reconnue et surtout admirée. Pourtant, c'est dans la misère et dans l'anonymat qu'elle va mourir en 1941 à Marseille. C'est sa maison de disques d'ailleurs qui a dû payer pour ses obsèques tant elle était alors dans la gêne. Retour sur les grandes heures de Berthe Silva avec ce succès encore fredonné aujourd'hui, On n'a pas tous les jours 20 ans. La

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1: Il est 21h.
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1: La commune de Champagnac-la-Prune recherche un ou une exploitante pour l'ouverture d'un restaurant bar-tabac multiservice. Situé sur les bords des gorges de la Dordogne, à mi-chemin entre Tulle, Argentat et Marcillac-la-Croisille, dans un écrin de verdure boisé à 78%, la commune est propice au tourisme vert et notamment aux randonnées. Pour déposer votre candidature, envoyez une lettre de motivation, un curriculum vitae et le projet par mail à mairiechampagnaclaprune@orange.fr. Champagnac-la-Prune recherche un ou une exploitante pour l'ouverture d'un restaurant bar-tabac multiservice.
2: 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À Saint-Privat, Plot Rugby Saint-Tri vous convient un repas aligo saucisse et dessert pour 12 euros avec la participation de Chris Cortez qui animera cette belle soirée jusqu'au bout de la nuit. Sur réservation obligatoire avant le 25 mai au Café des Sports de Saint-Privat. Alors, pour passer un bon moment festif, rendez-vous le samedi 30 mai pour déguster l'aligo et danser avec Chris Cortez au Café des Sports de Saint-Privat.
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1: L'essentiel de l'actualité avec cette vigilance jaune canicule étendue à 13 départements de l'Ouest pour ce lundi. Météo France qui alerte sur un épisode de chaleur précoce et historique avec des températures grimpant de 9 à 12 degrés au-dessus des normales de saison. Le pic est attendu d'ici mercredi avec des records absolus pour un mois de mai. Le chauffard impliqué dans le rassemblement illégal de Tuning à Reims, mis en examen, est placé en détention provisoire. Âgé d'une trentaine d'années, il a fauché plusieurs personnes vendredi soir, faisant 4 blessés, dont 3 graves. Ivre, il roulait sans permis avec ses deux enfants à bord. Déjà condamné à 15 reprises, il était sous le coup d'un sursis probatoire. Attention, si vous aviez un vol prévu avec Royal Air Maroc, la compagnie suspend temporairement ses liaisons entre la France et le Maroc jusqu'au 30 mai, impactant notamment les lignes de Marseille, Lyon et Bordeaux vers Marrakech. En cause, la flambée du prix du kérosène lié à la guerre au Moyen-Orient. Et puis, nouveau bilan, après les frappes russes en Ukraine, l'offensive de la nuit de samedi à dimanche a fait au moins 4 morts et plus de 100 blessés dans la région de Kiev. Sur X, Emmanuel Macron a fermement condamné cette attaque et le recours au missile hypersonique, dénonçant une fuite en avant de Moscou.
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1: On profitera d'un ciel encore majoritairement dégagé. Demain, sur tout le pays, quelques passages nuageux entre le Massif central, la région parisienne et la Bourgogne, mais toujours avec de grandes éclaircies. Pas un nuage à l'horizon. En revanche, partout ailleurs, entre la façade atlantique, le nord-est et toute la moitié sud. Pour les températures demain, elles restent au-dessus des normales de saison. 26 degrés à Bastia, 27 à Marseille, 29 à Nice et Aurillac, 30 à Lille, 31 à Quimper, Cherbourg, Auxerre et Strasbourg, 32 à Toulouse, 33 à La Rochelle et Limoges, 34 à Paris, jusqu'à 35 attendu à Bordeaux.
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2: L'essentiel de l'actualité avec cette vigilance jaune canicule étendue à 13 départements de l'Ouest pour ce lundi. Météo France qui alerte sur un épisode de chaleur précoce et historique avec des températures grimpant de 9 à 12 degrés au-dessus des normales de saison. Le pic est attendu d'ici mercredi avec des records absolus pour un mois de mai. Le chauffard impliqué dans le rassemblement illégal de Tuning à Reims, mis en examen, est placé en détention provisoire. Âgé d'une trentaine d'années, il a fauché plusieurs personnes vendredi soir, faisant 4 blessés, dont 3 graves. Ivre, il roulait sans permis avec ses deux enfants à bord. Déjà condamné à 15 reprises, il était sous le coup d'un sursis probatoire. Attention, si vous aviez un vol prévu avec Royal Air Maroc, la compagnie suspend temporairement ses liaisons entre la France et le Maroc jusqu'au 30 mai, impactant notamment les lignes de Marseille, Lyon et Bordeaux vers Marrakech. En cause, la flambée du prix du kérosène lié à la guerre au Moyen-Orient. Et puis, nouveau bilan après les frappes russes en Ukraine. L'offensive de la nuit de samedi à dimanche a fait au moins 4 morts et plus de 100 blessés dans la région de Kiev. Sur X, Emmanuel Macron a fermement condamné cette attaque et le recours au missile hypersonique, dénonçant une fuite en avant de Moscou.
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2: On profitera d'un ciel encore majoritairement dégagé. Demain, sur tout le pays, quelques passages nuageux entre le Massif central, la région parisienne et la Bourgogne, mais toujours avec de grandes éclaircies. Pas un nuage à l'horizon. En revanche, partout ailleurs, entre la façade atlantique, le nord-est et toute la moitié sud. Pour les températures demain, elles restent au-dessus des normales de saison. 26 degrés à Bastia, 27 à Marseille, 29 à Nice et Aurillac, 30 à Lille, 31 à Quimper, Cherbourg, Auxerre et Strasbourg, 32 à Toulouse, 33 à La Rochelle et Limoges, 34 à Paris, jusqu'à 35 attendu à Bordeaux.
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L'essentiel de l'actualité avec cette vigilance jaune canicule étendue à 13 départements de l'Ouest pour ce lundi. Météo France qui alerte sur un épisode de chaleur précoce et historique avec des températures grimpant de 9 à 12 degrés au-dessus des normales de saison. Le pic est attendu d'ici mercredi avec des records absolus pour un mois de mai. Le chauffard impliqué dans le rassemblement illégal de Tuning à Reims, mis en examen et placé en détention provisoire. Âgé d'une trentaine d'années, il a fauché plusieurs personnes vendredi soir, faisant 4 blessés, dont 3 grave. Ivre, il roulait sans permis avec ses 2 enfants à bord. Déjà condamné à 15 reprises, il était sous le coup d'un sursis probatoire. Attention, si vous aviez un vol prévu avec Royal Air Maroc, la compagnie suspend temporairement ses liaisons entre la France et le Maroc jusqu'au 30 mai, impactant notamment les lignes de Marseille, Lyon et Bordeaux vers Marrakech. En cause, la flambée du prix du kérosène liée à la guerre au Moyen-Orient. Et puis, nouveau bilan après les frappes russes en Ukraine, l'offensive de la nuit de